0: C'est d'enregistrer depuis.
1: On va faire un petit tour.
0: Ouais.
1: Regardez comment vous êtes équipés, les bruits de l'installation, les bruits de la carrière.
2: C'est ce qui reboute une chose.
3: On est équipés là.
1: Oui, c'était vos chaussures, je regardais. Ah, la poussière. Ah. Hein. Ah. Ça va, mais...

0: C'est vrai, on voit les choses très très proches. Mais c'est drôle, c'est bien.
1: Ich sehe alles ganz, ganz nah.
0: Moi, je vois c'est son œil, sa joue.
1: Auch wie eine Landschaft.
0: Et ses cheveux, beaucoup.
1: Sehr weit.
0: Très proche, c'est drôle.
1: Und
0: donc ça fait comme des paysages, c'est très grand. C'est...